0: l'homme, on choisit la faune.
1: Tu dis quoi, la fin?
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1: Merci d'écouter La Clé des Ondes, il est 17h, on est lundi. Habituellement à 7h, on écoute des émissions féministes. Aujourd'hui, on vous propose de revenir sur ce qui était l'actualité féministe de la semaine dernière à Bordeaux. C'était les menaces contre le planning familial de la Gironde et notamment la mobilisation qui a eu lieu jeudi soir. C'était le 25 juin devant l'ARS, l'Agence régionale de la santé, qui menaçait de couper les financements du planning familial de la Gironde. On y était pour cette belle mobilisation et c'est notamment Rémi Filton qui a tendu son micro. Bonne écoute.
2: Manifestation en soutien au planning familial, on s'avance. Alors il y a un paquet de monde quand même déjà, c'est déjà l'heure. Alors pourquoi on est venu à cette manifestation, appelée par le planning familial et de nombreuses associations devant l'ARS? L'ARS c'est l'Agence régionale de la santé. Eh bien, le planning familial a appris il y a quelques semaines que l'ARS lui enlevait 160 000 euros de subventions sur son exercice comptable de 2026, soit à peu près 32% de son budget. Donc c'est une façon d'étouffer cette association. Alors, entre-temps, il y a eu une grosse mobilisation. Des dizaines de milliers de personnes ont signé la pétition et les députés de la Gironde sont intervenus à l'Assemblée nationale. Et donc là, on a appris hier que Aurore Berger, la ministre, la déléguée à la santé, avait dit qu'il n'y aurait pas de coupe de budget, mais le planning familial a maintenu son appel à manifestation. Et donc nous y voilà et on va les écouter. Et puis peut-être qu'on va aussi prendre quelques interviews pour sonder un petit peu l'ambiance.
3: Nous sommes tous un peu le planning familial. Depuis 70 ans, cette association accompagne nos luttes et nos victoires sur la question des droits humains et reproductifs, notamment la question de la contraception et de l'avortement. Aujourd'hui, nous sommes dans un moment de lutte important, car nous devons gagner de nouveaux droits pour vivre dans une société sans violence, sans domination, notamment pour les femmes, les enfants et les minorités de genre. Nous devons gagner le vote, les décrets d'application et le financement de la loi intégrale demandée par la Coalition nationale féministe et enfantiste. Pour autant, ce soir, il s'agit de l'association ici en Gironde qui, depuis 63 ans, assure des missions de service public. Association agréée, association financée par plusieurs subventionneurs, dont l'ARS, pour sa partie projet départemental. Ce partenariat de longue date avec l'ARS s'inscrit dans une stratégie nationale, la stratégie nationale en santé sexuelle. Localement, c'est un partenariat qui a évolué dans le temps pour devenir conséquent, mais il est loin de répondre à l'ensemble des besoins réels du grand département, le plus grand département de France métropolitaine. Quoi qu'en dise M. Benoît Elbaud, directeur général de l'ARS, nous nous sommes pliés aux évolutions. Nous avons formé les salariés, mais à l'impossible, nul n'est tenu. Quand on nous demande des programmes probants là où ils n'en existent pas, et surtout quand nous en avons, ils n'en veulent pas. Nous rappelons que nous étions dans une logique, que vous sachiez bien quand même, de concertation et de discussion jusqu'au mois de février pour élaborer la subvention 2026 avec les services techniques, les professionnels de l'ARS avec qui nous travaillons et qui nous avaient confirmé la volonté de poursuivre le travail avec nous. N'ayant aucune confirmation écrite et connaissant la fragilité de nos finances, nous avons demandé un rendez-vous en urgence le 24 avril, que nous avons eu le 17 juin, et au cours duquel nous avons appris que notre subvention était bien supprimée pour 2026. Oui. Des pleurs, des larmes, de la colère. Alors aujourd'hui, avec tous nos soutiens, la société civile,
4: militantes, féministes, des professionnels, des institutionnels, des élus politiques transpartisans, nous avons fait la preuve que nous ne pouvions pas disparaître. Car c'était bien la conséquence de cette décision brutale infligée le 17 juin. Hier, nous avons appris par l'AFP que nous avions notre subvention 2026, mais que pour 2027, tout restait à faire. C'est une première étape, mais celle-ci n'est pas suffisante, car nous ne voulons pas nous retrouver dans la même situation dans un an. Nos inquiétudes sont grandes. Quand on sait dans quelle situation exsangue nous nous trouvons et dans laquelle se trouve aussi l'ensemble de nos partenaires qui s'exprimeront après moi. Nous avons une pensée particulière pour les militantes de l'association Agir contre les violences faites aux femmes ACV2F qui, dans le Médoc, accompagnent femmes et enfants victimes de violences sexistes, sexuelles, de couple et intrafamiliales. Il est elles

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Joyeux anniversaire, ma fille. Le jour où tu es né, tu as changé ma vie pour toujours. Depuis cet instant, mon plus grand bonheur est de te voir grandir et sourire. Peu importe les années qui passent, tu resteras jamais la plus belle partie de mon cœur. Je prie pour que la vie te protège, t'apporte de bonheur, le bonheur que tu mérites. Il réalise tous tes rêves. N'oublie jamais qu'il existe un homme qui t'aimera sans condition, sans limite et pour toujours. Ton papa. Je suis fier de toi, aujourd'hui plus que jamais. Je t'aime infiniment. Bon anniversaire, mon trésor, ma fille Priscilla. 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
1: Chers auditeurs de Voces Españoles, sur la clé des ondes 90.1, la radio qui se mouille pour qu'il fasse beau, la radio différente, et d'ici et d'ailleurs, et de toutes les couleurs. Bon, merci d'être à l'écoute. Et bon, si vous voulez, jusqu'à 13h, je pourrais accompagner mes deux collègues. Voilà.
2: Peut-être les autres. Il manque José.
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0: Alors, José vient d'arriver. Alors, il va vous. Je lui ai dit surtout de ne pas oublier le Tour de France. Hein.
1: Et...
0: Le Tour de France.
2: Il va arriver. Il n'est pas parti encore. Parce que l'heure là-bas, c'est plus.
0: Mais c'est
2: tard.
0: L'après-midi plutôt.
2: C'est l'après-midi.
0: Voilà.
2: C'est une course contre la montre. Il monte à Montjuïc.
0: Alors, voilà. Alors, je crois que. Je risque de me tromper de prénom, mais...
3: De Gloria.
0: Gloria a placé un disque, hein. Je crois que...
3: Tu me dis, c'est Pavana.
0: C'est ça.
3: C'est Pavana.
0: Pavana, voilà.
3: Es la tuna universitaria de Salamanca qui toca esta música.

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1: Bon, vous avez remarqué, samedi 4 juillet, il fait beau.
2: Ah, et chaud.
1: Ah ouais, chaud, parce que ressenti 37, normalement 33.
2: Non, nous, on est en Gironde.
1: Ouais, mais c'est ça. Hein. Ouais, bon. Oh là là, il joue. Alors, l'autre jour, en regardant une émission à la télévision, comme Madame nous parlait tout à l'heure, Gloria, on en parlait sur le temps en Espagne. On disait qu'ils avaient un horaire décalé par rapport à ailleurs. Or, géographiquement, l'Espagne est sur le même fuseau horaire que le Portugal, le Royaume-Uni. Tellement elle est sur le même fuseau horaire aussi que la Belgique depuis 85 ans.
2: Ouais.
1: Et pourquoi ?
2: Parce que c'est la Méditerranée et les deux extrêmes. Le pôle Nord et le pôle Sud qui te le donnent.
1: Non. Parce que l'Espagne est GMT plus 1. Mais pourquoi ? Alors que le Portugal, il est à GMT point.
2: Explique, informe.
1: Il
2: faut informer nos auditeurs.
1: Hitler se rend en Espagne pour rencontrer Franco. L'Espagne n'avait pas grand-chose à offrir aux Allemands. Alors Franco décide de changer d'horaire.
2: À cause de Hitler.
1: Pour s'aligner sur Berlin.
2: Ah ben oui.
1: Bon, par contre.
2: Et la France.
1: Donc, la France est en GMT et donc l'Espagne reste sur le fuseau GMT plus 1. Et donc, ça a été décidé officiellement le 2 mai 1942. Mmh. Officiellement. Mmh. Mais ils n'ont pas trop de. Tout ça pour faire plaisir à Hitler. Et tout le monde maintenant dit si on avait les horaires comme en Espagne.
2: Écoute, et ils se sont réunis à la frontière. Il est venu l'accueillir à Hitler.
1: D'accord, Franco. Mais donc le 23 octobre 1940, c'est cette date-là qu'il est venu. Et donc Franco lui a
2: offert un cadeau.
1: On va dire pour
2: être comment politiquement frère.
1: Bon, mais bon, Hitler le trouvait le nain. Il l'appelait le nain. Donc ça veut tout dire. Bon, je vais laisser la parole maintenant à un peu de musique parce que moi c'est pas très.
2: Non, c'est pas réjouissant ça. C'est la mémoire.

Je passais hier en vallée d'Aspe. La vallée était riante, sous le soleil, c'était magnifique. Et je vous invite à prendre un billet depuis Oloron. Pour une somme modique, vous allez jusqu'à Boudos, vous prenez un petit repas, puis vous prenez le bus et vous allez jusqu'à Canfranc visiter la gare internationale. C'est formidable. Et pour le moment, je veux vous parler des Espagnols. Pendant la construction de cette ligne, l'Espagne qui est venue occuper la place de ces combattants qui étaient dans le nord et qui est venue les remplacer, bel et bien, pendant toute la durée de la guerre notamment. Alors un très beau livre, je répète, je ne devrais pas, mais c'est vrai que personne ne me demande rien. Mais quand même, je le cite, un livre très beau, que l'on doit à Régine Péau-Gerbet, le Transpyrénéen en Vallée d'Aspe. Alors voici ce qu'elle nous dit sur les Espagnols. Les chantiers du Transpyrénéen attirent, en dehors des ouvriers, grand nombre d'immigrés susceptibles de bénéficier des retombées économiques résultant d'une telle concentration humaine. Car le dynamisme de ces cités en planche provient en partie de l'implantation massive de commerces en tout genre. Oui, on avait construit des baraques pour abriter sommairement tous ces travailleurs. Alors donc, l'implantation massive de commerces en tout genre, et notamment de débits de boissons, qui revêtent plusieurs appellations, café, bistrot, auberge, cabaret, cantine ou gargote. Vous vous rappelez la gargote des Thénardier. Alors voilà, une colonie de gargotiers. Les Espagnols contribuent surtout à la création de gargotes et de cantines qui pullulent aux forges d'Abel et à Aiguin, cet Aiguin. Bien que certaines soient aussi tenues par des Français, ces établissements modestes se composent d'une pièce mal éclairée et de quelques tables rustiques. Pourvues en principe d'une licence de deuxième catégorie. Leur propriétaire propose des repas à un prix modique avec la possibilité de consommer des boissons fermentées et non distillées, type vin, cidre, bière. Une réglementation précise qui existe toujours en France détermine depuis le 19e siècle les conditions d'ouverture de ces débits. En septembre 1911, devant l'accroissement des bistrots, Urdos fixe par un arrêté municipal, conformément aux lois existantes, les heures d'ouverture et de fermeture des cafés et les prescriptions de nature à maintenir le bon ordre dans ces établissements. Comme les autres communes du canton, ils peuvent ouvrir en semaine à partir de 4h30 jusqu'à 22h, bien qu'ils soient exceptionnellement autorisés à recevoir jusqu'à 23h30 les ouvriers qui terminent leur poste à 22h, afin qu'ils puissent se sustenter. Il est défendu à tous les habitants de boissons de laisser boire jusqu'à l'ivresse des clients, de recevoir des enfants au-dessous de 16 ans, de tolérer des cris ou chants de nature à troubler l'ordre public, et aucun bal ni café chantant ne peut être ouvert sans autorisation spéciale du maire. Enfin, les contraventions sont dressées non seulement contre les propriétaires, mais encore contre les consommateurs qui y seraient trouvés après l'heure réglementaire de la fermeture. Mais en août 1912, alors que la commune douanière abrite déjà une soixantaine de débits, le maire se ravise et modifie l'article 8 pour faire en sorte qu'il ne sera dressé procès-verbal que contre les tenanciers. Cela en raison des inconvénients qui pourraient survenir vu le grand nombre d'ouvriers étrangers. Malgré ces précautions, des abus se produisent et persistent d'autant que les clients ont affaire à un compatriote gargotier qui, parfois, ne respecte pas plus que le règlement. 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

Alors voici, pour la vallée d'Aspe, hein, une petite chanson que tout le monde, dont tout le monde va se souvenir avec plaisir. Et c'était l'exode rural dont nous parle Jean Ferrat, la montagne.

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tu mets Onda latino-americana et on avait écouté dans l'ordre ou dans le désordre Madonna Fade avec Read My Lips, Kenya OS Love Bombing, ce qu'on vient d'écouter, et on a écouté Talia con Nueva Herida. Voilà, ça ce sont les nouveautés. Voilà, c'est ça, même pas une quinzaine de jours, au plus, même pas. Et on va écouter tout de suite Gente de Zona, Juan Magán, Isla Viva, voilà, en Onda latino-americana.

0: On a la télé américaine sur le 90.10, info locale sur à partir d'aujourd'hui et notamment pour tout le mois de juillet. Alors l'agenda des soirées et des rendez-vous associatifs pour le mois de juillet, ben écoutez, vous avez ici les écoles de danse en fait et les collectifs locaux qui animent l'agglomération bordelaise tout au long du mois avec des sessions régulières en plein air ou en salle. Par exemple, nous avons les dimanches au chantier Cubano, voilà comment ça s'appelle, tous les dimanches de l'été, notamment le 5 juillet, rendez-vous de 16h à 21h au chantier de la Garonne, du côté de Bordeaux-Bastide, pour des sessions notamment de de salsa et autres, salsa cubaine et autres danses endiablées. Vous avez également les lundis. Voilà, c'est les dimanches, vous ne savez pas quoi faire, c'est les lundis au parc Sourail, du côté de Villeneuve-d'Ornon, reprise des sessions en plein air, a priori le lundi 6 juillet de 19h à 23h avec salsa, bachata et autres rythmes. Et puis, toujours dans la semaine, si les lundis, les dimanches et les lundis, vous n'arrivez toujours pas à sortir, eh bien sachez que vous avez les mardis, c'est vrai en plus, les mardis salsa au 140 bars, soirée régulière avec cours et pratiques sociales à Villeneuve-d'Ornon. Voilà, et donc les prochaines dates, le 7 juillet. Et puis voilà, on vous a dit, on est capable de vous donner tous les jours, il y a quelque chose de latino, mais je vous jure que c'est vrai, les mercredis c'est notamment SBK notamment rock et vendredi latino au temple à Pessac, voilà en fait ici la salle Le Temple à Pessac, donc avec des soirées à vous proposer. Et puis voilà, les jeudis repos, les jeudis vendredis se repos parce que vous avez fait la brinque pendant tout le début de la semaine. Et après, on repart avec ici les chantiers Domingo Bachata, avec des sessions notamment régulières organisées au club Alaya sur les quais de Bordeaux à partir de 20h30. Et puis, si vous souhaitez aller plutôt dans un espace plutôt culturel, sachez que vous avez la Maison de l'Amérique latine et des Caraïbes, 71 rue du Loup. Voilà, pôle culturel incontournable qui centralise les initiatives des résidents argentins, mexicains, chiliens ou encore colombiens et bien d'autres. Et puis si avec, au niveau culturel vous n'êtes pas rassasié, sachez que tout le long de ce mois-ci, vous avez l'Institut Cervantes de Bordeaux, voilà, avec au programme des conférences, voilà, pour pouvoir en fait ici s'instruire pendant l'été, notamment pour faire en fait un focus sur les cultures hispaniques et latino-américaines. Voilà en fait ici pour l'agenda de l'activité culturelle latino-américaine. Alors maintenant on va vous donner en fait ici quelques spots pour que vous puissiez aller danser et notamment vous donner des adresses juste après, notamment la page musicale que va nous proposer Sébastien. Et on a écouté tout à l'heure Gente de Son avec Juan Magán, Isla Viva. Et maintenant, on va de quel côté maintenant, Sébastien?
1: On va sur un petit Bad Bunny, Nueva York.

0: Onda Latinoamericana sur le 90.10. Voilà, on a écouté notamment notre ami Elvis Crespo en Onda Latinoamericana. Et puis, dans 10 minutes arrivera la voix d'América Latine avec Maribel et Juan Carlos à la technique, toujours Sébastien. Il y a 16h arrivera notamment, et là, il est allé bronzer, il est allé à la plage, il est allé du côté, bien évidemment, de la plage où il y a les personnes non textiles. Vous comprenez ce que je viens de dire. Voilà, il est allé en plus faire un parcours de golf. Voilà, il est allé essayer tous les trous. Je parlais notamment, bien évidemment, du romantique, à savoir Kelo, hein, de corazón a corazón. Voilà, siempre junto a ti. Voilà, comme le dit le célèbre proverbe. Voilà, donc il va nous raconter une histoire. On va essayer de trouver, bien évidemment, une histoire et on va vous l'annoncer pendant la voz. Voilà, on va vous dire, effectivement, flash info, de quoi il va s'agir pour son émission tout à l'heure. Voilà, parce que même lui, il ne le sait pas. Voilà, pour info. Voilà, donc voilà, vous avez compris, je suis en forme. Il fait chaud, il fait 37 degrés. Et vous savez quoi? On vous envoie toujours de la fraîcheur. Et avec des informations insolites, vu que je suis un tout petit peu dans l'humour noir, au Brésil, un capybara, je ne sais pas si vous savez ce que c'est qu'un capybara. Capybara, c'est une sorte de cochon d'Inde ou de cochon comme ça, avec un truc assez allongé, voilà. Est devenu la mascotte improvisée d'un quartier après avoir été aperçu chaque matin, tous les matins, traversant tranquillement un passage piéton. Et voilà. Oui, parce que les cochons là-bas, ça respecte un tout petit peu, notamment la circulation. Au Mexique, toujours dans les insolites, plusieurs villes ont lancé des festivals gastronomiques consacrés aux tacos régionaux. Donc attention, bien évidemment, à la digestion, attirant des milliers de visiteurs. Voilà, donc il y a un festival de tacos. Voilà, il devrait y avoir un festival d'empanadas, je trouve. Voilà, je parie que là, on y serait tous. Et justement, en parlant toujours de d'insolites et autres, en Colombie, une bibliothèque mobile installée sur une mule. J'ai bien dit une mule. Continue de servir, en fait, desservir les villages les plus isolés des Andes. Une initiative saluée dans tout le pays. Voilà, voilà, c'est comment se cultiver et ne pas avoir un impact au niveau du CO2. Voilà, on prend une mule, on met en fait des livres et puis voilà, on va ici dans les endroits assez escarpés, notamment de la Cordillère des Andes. Voilà, ça se passe en Colombie. Voilà, ce sont les insolites. Avant de passer maintenant à une page musicale avec Seb, où je ne sais pas où il nous envoie, mais c'est toujours des nouveautés. Il va toujours chercher en fait ici des petits titres. C'est normal, c'est le momento vitamine. C'est là, on se met un petit coup de dose, un tout petit peu, avant d'embrayer en fait ici pour toute l'après-midi.
1: Karol G, Nicki Minaj.
0: Ah, voilà, c'est une spéciale dédicace. Cette chanson, je la dédicace notamment à une jeune fille, voilà, qui s'appelle Célia, voilà, et qui l'a demandé. Donc, voilà, parce que c'est un... Elle a ça dans sa playlist, vous savez quoi? On va l'écouter pour elle, et ça... Et puis, en fait, on enchaînera par la suite. On va écouter un avant-dernier titre avant de pouvoir passer à la voz d'América Latina avec Maribel.
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0: Onda Latinoamericana sur le 90.10, la clé des ondes, la Voz d'América Latina, la Voix de l'Amérique latine, la revue de presse latino-américaine, voilà, et voilà qui, logiquement, est quasi hebdomadaire, voilà, parce qu'il y a de temps en temps des samedis où on n'est pas là, on fait un break, comme tout le monde, puisque nous sommes que des amateurs, donc nous venons tout simplement ici faire profiter à tout le monde, voilà. Et aujourd'hui, j'ai la chance, voilà, mais l'immense chance d'être, voilà, et en plus j'ai l'exclusivité d'être avec Maribel.
1: Arrête, non, j'ai plus.
0: Maribel, voilà, c'est la référence, voilà, c'est mon soleil de la radio. Voilà. ¿Qué tal, Maribel?
1: Muy bien. Hola, Juan Carlos. Hola, queridos amigos. ¿Cómo están?
0: Voilà, vous avez bien compris, amis auditeurs, que je suis hyper sympa avec elle, car vous allez voir, elle ne le sera pas avec moi. Alors...
1: Voilà. Comment tu es, Juan Carlos?
0: C'est la meilleure défense, c'est l'attaque. Voilà, donc, voilà, j'en profite tout de suite.
1: Ça va, Maribel? Les hostilités sont parties.
0: Oui, parce que là, je te connais. Voilà, je te connais. À chaque fois, la balle perdue va arriver très, très vite vis-à-vis de moi. Alors, voilà, je préfère avertir les auditeurs. Voilà. Bien, donc, Maribel... Voilà, oui, on est allé, on a vu un peu de Cuba, on a vu du Mexique. Oui. Et quelles sont les informations que tu as trouvées, grosso modo?
1: Grosso modo, ben, j'ai trouvé sur Cuba, pour parler avec les États-Unis. Aussi, j'ai trouvé sur le Mexique le parquet de Veracruz qui confirme la mort d'une journaliste, Roxana Guzmán, qui avait été enlevée début juin. Ensuite, qu'est-ce que j'ai encore? Eh bien, au Guatemala, qui va mener des opérations conjointes avec les États-Unis contre les narcotrafiquants. On va continuer à parler, je suppose que vous en avez déjà parlé la semaine dernière, du séisme au Venezuela.
0: Oui.
1: Donc voilà. Et puis quoi encore? Eh bien, la famille Bolsonaro qui se déchire au Brésil.
0: Tu
1: ne l'as pas vu, ça?
0: Non, je ne l'ai pas vu, en fait. Ah. Bah, écoute, tu as plein de choses à nous raconter.
1: Oui, oui.
0: C'est bien. Pour une fois, je vais être auditeur.
1: Ah, voilà. Ça m'étonnerait.
0: Bon, on a Latino-Americana, c'est notamment des infos et notamment également de la musique. De la musique, on va dire, avec de la musique de nouveautés. Et alors, je ne sais pas si Sébastien va être dans la réactivité pour la musique que je lui ai demandé. Daddy Yankee et Chinchi, voilà, je savais que j'allais lui mettre en plein dedans, dans la tronche, au niveau de la technique.
1: Pour commencer.
0: Voilà, il ne suffit bien simplement, je dirais à Sébastien qu'en deux secondes, il peut faire un copier-coller. Voilà, et il sera tout de suite en fait en mode réactivité. On va écouter en fait Echo. Voilà, c'est comme ça qu'elle appelle la chanson. C'est Daddy Yankee et Chinchi, voilà, qui, a priori, Echo, c'est le big boss Daddy Yankee qui fait trembler les charts, a priori, avec, ça a été une grosse montée, parce que c'est une chanson qui est, en adéquation avec le mondial. Voilà, donc on va essayer d'être un peu en raccord avec un morceau ultra énergique, voilà, aux influences dancehall et reggaeton. Voilà, donc voilà, en fait, ici, au niveau notamment de ce titre que nous allons écouter. Et bien évidemment, est-ce que nous avons un technicien qui est magicien? Voilà, nous allons le savoir dans quelques millièmes de secondes.
2: L'animateur qui me donne le morceau numéro 2, alors que dans la liste, il y avait le 1 qui était déjà calé.
0: Voilà.
2: Merci.
0: Et donc, vous avez compris qu'il n'y a pas que Maribel qui m'envoie des balles perdues. Voilà. Il y a aussi, je suis tout seul contre tout le monde.
1: Pose-toi des questions, alors.
0: Voilà, il faut que je me pose des questions. En tout cas, Echo, le big boss Daddy Yankee qui fait trembler avec ici ce hit et qui est en relation avec notamment ce que nous vivons aujourd'hui, la Coupe du Monde. Il paraît qu'il y a un match ce soir où c'est la France qui va jouer contre le Paraguay. Donc là, les Paraguayens sont à fond derrière leur pays, ce que je peux comprendre.
1: Tout autant que les Français.
0: Tout autant que les Français. Qui gagnera? Allez savoir.

0: Onda latino-américaine à la voix d'Amérique latine, on va aller du côté des Caraïbes rapidement et on va aller du côté du Cuba. Alors Cuba, pour rappel, hein, je vous rappelle le contexte du Cuba, c'est qu'il, ce pays vit notamment des problèmes énergétiques, à savoir qu'il y a des coupures d'électricité qui affectent notamment tout le pays et notamment plusieurs provinces, dont la capitale. Et en plus de ça, en fait, ici, le pays vit en fait des difficultés d'approvisionnement, a priori, en carburant, et qui demeure un enjeu majeur pour l'économie cubaine. D'autant plus que les centrales ont besoin de pétrole pour pouvoir en fait ici alimenter et desservir l'électricité. Donc en fait ici, ça se mord un tout petit peu la queue. Et voilà, et qui plus est, il y a un troisième élément qui vient se rajouter, c'est la pression des États-Unis, voilà, auprès en fait ici de l'administration cubaine. Voilà, parce que notamment Donald Trump a dit que le prochain pays dont il s'occuperait, ça serait Cuba. Et justement, après ce contexte-là, qu'est-ce qu'il y a, Maribel, au niveau de Cuba?
1: Eh bien, que ce qu'il y a, c'est que les pourparlers entre Cuba et les États-Unis stagnent, d'après La Havane. Ces pourparlers, donc, ne montrent aucun progrès, a déclaré le ministère lors d'une conférence de presse, au cours de laquelle il a répété que La Havane restait prête au dialogue et à une solution pacifique avec Washington. Les relations entre les États-Unis et Cuba, comme tu l'as dit tout à l'heure, sous l'embargo depuis 1962 sont considérablement tendues depuis le début de l'année, notamment depuis que les États-Unis ont renversé le dirigeant vénézuélien Nicolas Maduro, allié du pays. Les États-Unis imposent un blocus pétrolier de facto à l'île depuis janvier. Ils ont édicté de nouvelles sanctions contre les entreprises et les dirigeants cubains, inculpé l'ex-président Raúl Castro, le frère donc du historique Fidel, dans une affaire remontant à 1996. Donc le président Donald Trump, eh bien oui, estime que l'île située à environ 150 km des côtes de Floride représente une menace extraordinaire pour la sécurité nationale des États-Unis. Il a plusieurs fois menacé d'en prendre le contrôle, comme tu disais tout à l'heure. Alors, pour tenter de remédier à la crise économique, La Havane a adopté le 18 juin un paquet de mesures sans précédent en faveur de l'économie de marché, un bouleversement pour le modèle économique de l'île depuis l'adoption du communisme il y a près de 70 ans.
0: Bien, voilà, avec le Cuba, avec blocus, effondrement, menace d'intervention militaire, voilà, les scénarios en fait sont ouverts avec Cuba, avec un avenir plutôt incertain, mais avec une population qui est prise en otage de toute cette situation au niveau de ces administrations-là, voilà, et des deux côtés. Ouais. Bien, on va passer au Mexique, mais après une page musicale. Avant qu'ils me disent que j'ai pas prévu, on va aller passer à la 3, hein, on est bien d'accord. Voilà, en plus ça lui fait plaisir, comme ça en fait il va pas me critiquer, parce qu'on va écouter Bad Bunny, c'est son chanteur préféré, voilà. Et c'est la dernière de Bad Bunny, ça s'appelle El Último Baile, la dernière danse, voilà, il continue, hein, j'espère qu'il sait ce qu'il a mis, voilà, parce que vu la tronche, ça se voit que non, voilà, on était sûr, voilà, t'as 3 secondes.

0: On était sûr que j'allais... Parce que Seb, il pense que tous les samedis, ça se ressemble. Non, du tout, du tout, du tout. Ce samedi, ça ne ressemblera à aucun autre.
1: On va commencer par la première. Celle-ci, je l'ai bien, mais depuis le début.
0: Ah, d'accord, ok. Alors, du coup, alors, Bad Bunny, on va laisser Bad Bunny. Alors, imaginez que Bad Bunny, vous lui mettez des cheveux longs et que vous lui mettez un tout petit peu les cheveux un peu plus blonds et que vous lui mettez des seins. Il devient Shakira, du coup. C'est ça, hein.
1: Oui, c'est ouais, ça.
0: Ça, il m'a fait peur, lui. Shakira et Burna Boy, voilà. Et là, tous les. Parce que je crois qu'on comprend que ce soir, il y a l'Espagne, je crois, et qu'il y a la France qui joue.
2: Ah oui,
0: voilà, là-dessus. Aussi. Avec la chanson qui s'appelle Die Die, le tube incontournable de cet été, du coup, puisque c'est l'hymne officiel du Mondial 2026. Voilà, qui fusionne entre l'Afrobeats et la pop latino, voilà, portée par une Shakira, reine absolue des compétitions sportives et du déhanché. Voilà, donc on va l'écouter immédiatement, à défaut d'écouter Bad Bunny, voilà.
2: Qui viendra plus tard.
0: Oui, il va me la caler, mais au moment où je m'y attendrai de moins, c'est ça le truc.

0: Onda latino-américaine, c'était Shakira avec, je ne me rappelle plus,
1: Daïdaï. Avec la tête de
0: voilà, Bad Bunny. Avec, oui, avec Bad Bunny qui a été reconfiguré à l'extrême. Oui, voilà. on passe du côté du Mexique. Mexique, le pays bouge. Alors, faits divers, politiques, etc. On va regarder un tout petit peu ces différents aspects. Faits divers, je crois.
1: Oui, tout à fait.
0: C'est plutôt, là, on va parler de journalisme et de faits divers.
1: Tout à fait. Juan Carlos, parce que le parquet de Veracruz confirme la mort de la journaliste Roxana Guzmán qui avait été enlevée début juin à son domicile. Alors, son corps sans vie a été retrouvé. Elle était la directrice d'un média local mexicain et avait été enlevée le 2 juin à son domicile à Nachital, dans le sud de l'état de Veracruz. Alors, l'enquête a conduit à l'arrestation de 8 personnes poursuivies par homicide, dont 4 policiers municipaux qui fournissaient des ressources, de la nourriture et du soutien logistique aux opérations du groupe criminel. Alors, le Veracruz est l'un des États où l'on dénombre le plus de crimes contre les journalistes. Un spécialiste de faits divers, Luis Ángel López Vázquez, y a été abattu le 11 juin dans un taxi à Poza Rica, dans le nord de l'état de Veracruz, le jour même où le Mexique inaugurait la Coupe du Monde. Il bénéficiait pourtant de mesures de protection des autorités locales et avait reçu des menaces en raison de son travail journalistique. En ce qui concerne Roxana Guzmán, elle est la troisième journaliste tuée dans l'État au cours de cette année. Le 8 janvier, Carlos Castro avait été tué par balle dans un restaurant de Poza Rica, aussi dans le même État. Il était directeur de la page d'actualité Facebook Código Norte de Veracruz, spécialisé dans les questions de sécurité dans le nord de l'État. Voilà, donc il ne fait pas très beau vivre à Veracruz actuellement.
0: Non. Et voilà, on l'évoquait il y a quelques mois ici même, voilà, en fait, ici où notamment la presse est malmenée,
1: oui,
0: en fait, ici
1: au Mexique.
0: Au Mexique et dans d'autres pays latino-américains, notamment par rapport, en fait, ici. Au narcotrafic, voilà, car ils ne souhaitent pas, les narcotrafiquants, qu'on mette en lumière en fait certaines de leurs activités. Donc forcément, à un moment donné, les journalistes, voilà, qui évoquent tous ces faits, ne sont pas notamment les bienvenus ou on leur a fait exprimer en fait ici tout le bien qu'ils pensent d'eux. saison des ouragans du côté du Mexique, voilà, avec 2 points, on va parler également plus de saison des ouragans, de la Coupe du Monde et un peu d'économie. La saison des ouragans, les autorités mexicaines restent a priori en état d'alerte sur les côtes pacifiques et Caraïbes, après plusieurs perturbations tropicales, voilà, donc ça commence à chauffer. Il ne faut pas oublier en fait que là, ils sont détectés du côté du Pacifique El Niño,
1: oui,
0: et qui est devenu El Super Niño, voilà, tellement en fait ici les eaux chaudes, sont en train de créer des perturbations, et là en fait ici, la saison des ouragans risque d'être beaucoup plus importante que d'habitude.
1: Puissante,
0: voilà,
1: oui,
0: des pluies en plus importantes ont provoqué, comme par hasard, mais c'est ça, El Super Niño, ont provoqué des inondations localisées dans plusieurs états du sud du pays. Voilà, lorsque soit ces sécheresses, soit ces ouragans, soit ces fortes pluies,
1: oui,
0: et inondations. Et la protection civile poursuit la surveillance des nouveaux systèmes dépressionnaires. Voilà, une grosse vigilance du côté du Mexique. Et pendant ce temps-là, il y a une Coupe du Monde, la Coupe du Monde 2026. Le Mexique poursuit l'organisation de la Coupe du Monde. Ils se sont plus qualifiés, voilà, si vous avez vu, notamment les éléments, et, voilà, avec plusieurs rencontres disputées dans les stades de Mexico, de Guadalajara et Monterrey. L'affluence touristique en plus demeure très élevée, générant d'importantes retombées économiques, voilà, pour le pays. Ben, comme on parle de retombées économiques, voilà, on aborde le dernier chapitre. Voilà, une réaction ferme aux discussions de l'AUMC. Voilà, c'est quelque chose, voilà, je vais le faire d'une autre manière. La présidente Claudia Sheinbaum, en fait, a cherché à rassurer les marchés le 2 juillet après la décision des États-Unis de ne pas reconduire immédiatement l'accord États-Unis-Mexique-Canada. Voilà, c'est, je préfère le dire ça comme ça que dire l'abréviation finalement. Oui. Pour une extension de 16 ans, elle a minimisé l'impact à court terme en rappelant que le traité actuel reste pleinement contraignant et sécurisé pour les 10 prochaines années. Voilà, vu en fait ici les coûts des taux d'importation des États-Unis à chaque fois, donc elle n'a pas envie de tenter le diable pour encore prolonger de 16 ans. Ici, on verra à la fin justement de cet accord avant d'aller plus loin. Voilà pour notamment cette page sur le Mexique. On va maintenant du côté de Jay Wheelers avec De Lejitos en Onda Latinoamericana. Et puis après, on reviendra pour parler de la Colombie, puisqu'il y a eu une actualité électorale.
1: Ah.

0: Eh oui, voilà, c'était Jay Wheelers, voilà, et puis on va écouter dans quelques instants El Último Baile, comme le dit si bien en fait Sébastien, voilà. Mais justement, c'est lui qui va présenter ce titre-là dans quelques instants. Voilà. Vu que maintenant, il s'est mis à l'espagnol. On va aller maintenant du côté de l'Amérique centrale.
1: Oui. Et oui. Après, tu dis que c'est nous qui te taquinons, mais bon.
0: Non, mais je sais aussi taquiner. Hein, voilà, il ne faut pas me pousser non plus. Voilà. Non. Donc, on va passer à l'Amérique centrale. On va parler un tout petit peu, a priori, du Guatemala.
1: Tout à fait, Juan Carlos, parce que le Guatemala va mener des opérations conjointes avec les États-Unis contre les narcotrafiquants.
0: Ah, mais aussi ils s'y mettent. Oh, c'est
1: bien
0: génial.
1: Bien sûr, voilà. Après l'Équateur, eh bien, le Guatemala s'engage à mener des opérations contre les narcotrafiquants sur son territoire.
0: Je pensais qu'il le faisait déjà, mais bon, a priori, ils ne se sont jamais posé la question. Alors, du coup, oui. Non, je plaisante.
1: Oui. Donc, le président Arévalo a accepté à la fois des frappes aériennes et d'autres actions militaires lors d'un appel dans le ministère de la Défense, Peter Engstedt. Excusez-moi pour mon anglais. D'après le quotidien américain, citant les sources proches des discussions, le Guatemala a demandé une coopération bilatérale dans une lettre adressée à ce ministère. Donc, l'administration Trump a voulu passer à la vitesse supérieure en lançant en mars une coalition militaire pour éradiquer les cartels, si besoin, à coup de missile. Juan Carlos, elle compte aujourd'hui une vingtaine de pays membres, mais jusqu'à présent, seul l'Équateur avait autorisé les États-Unis à mener des actions conjointes contre les groupes militaires sur le sol. Le Guatemala sera donc le deuxième. Les opérations devraient commencer dès le mois prochain. Selon les informations de New York Times, elles pourraient notamment consister à des frappes aériennes. Le Honduras pourrait être le prochain à franchir le pas. Washington espère ensuite convaincre le Mexique à accepter le déploiement de troupes états-uniennes et les frappes de drones, même si pour l'instant, la présidente lui oppose une fin de non-recevoir.
0: Bien, écoute, on va passer tout de suite aussi au pays juste à côté qui, il y a une alerte internationale sur l'Église, c'est le Nicaragua. Ah. Voilà, ça se passe au niveau des droits humains. L'ONG américaine Freedom House a exprimé le 2 juillet une vive inquiétude concernant la détention prolongée de Monseigneur Juan Abelardo Mata, un évêque nicaraguayen de 80 ans, illustrant la pression continue du régime sur les voies critiques de l'Église catholique. Il ne faut pas oublier que Noriega, voilà, est toujours en place avec sa présidente, enfin avec la vice-présidente qui n'est ni plus ni moins que sa femme et qui verrouille tout le pays. Oui. Voilà, il verrouille tout le monde, même l'Église, d'où cette alerte, notamment sur la détention, du Monseigneur Juan Abelardo Mata. Voilà, 80 ans quand même, c'est pour dire que c'est 100 fois ni loi au niveau du Nicaragua. Ça, c'était au niveau de l'Amérique centrale et on descend du côté de la Colombie, puisque la Colombie, il y a une après-élection présidentielle. Le pays poursuit a priori sa transition politique après le second tour présidentiel du 21 juin. Les priorités affichées concernent la sécurité, la croissance économique et la lutte contre le narcotrafic. Voilà, thématique assez redondante, surtout de l'Amérique centrale, voire même Amérique latine, quoi qu'il en soit. Et quelle est, dans cette après-élection, l'analyse de l'élection présidentielle? Voilà, c'est que dans la foulée de l'élection présidentielle donc du 21 juin, la Colombie a passé la semaine à analyser les résultats et à préparer la transition qui aura lieu le 7 août prochain. Et oui, c'est le 7 août que la prise, notamment de pouvoir, aura lieu. Le virage de la Espriella, l'élection de la figure de droite Abelardo de la Espriella, oh là là, on va y arriver, gagné avec 49,66% des voix contre 48,70%. Donc c'est dans un mouchoir de poche, d'accord, par Ivan Cepeda. installe une nouvelle dynamique donc conservatrice et sécuritaire. Tu l'as évoqué avec le Guatemala, d'accord. Tu l'as évoqué implicitement en parlant de l'Équateur, voilà. Donc dans le pays, s'alignant donc sur les récents changements de majorité, que ce soit au Chili, au Pérou ou ailleurs, oui, parce que il y a une grande trumpisation, notamment de toute l'Amérique latine. Ouais. Je vous signale que ça a commencé avec Milei en Argentine, pour information, hein, d'accord là-dessus. Donc voilà, en fait, ici pour ces informations là sur l'Amérique centrale. Et on va en fait ici faire une pause musicale avant de pouvoir parler du Venezuela. Voilà, course contre la montre après les séismes.
1: Et donc, qu'est-ce qu'on va écouter maintenant
2: J'attendais qu'il me demande.
0: Si tu crois que je l'ai oublié celle-là.
2: El último baile de Luc Ra, Un poco de ruido et Juan Portela.
0: Ben voilà, mais il parle très bien espagnol.
1: Oui,
0: bien. Pour un mec qui parle, qui a pris LV1 allemand.
1: Perfecto.

0: Allez, on reprend pour Onda Latinoamericana. Voilà, si vous êtes en train de vaquer à des occupations, pourquoi pas de la broderie. Voilà, sachez ici que voilà, vous êtes ici en direct sur 90.10.
1: Comment ? Vous êtes ici chez des savants dans le domaine.
0: voilà, il paraît qu'il y en a qui ont le doigt sur la couture. Voilà,
1: ici même. Et dans l'œil.
0: Oui, dans l'œil, oui, je t'en fais voir dans l'œil. Alors, du coup, ouais, ça, elle commence à être méchante, faites gaffe, messieurs-là. Voilà, donc, Venezuela, voilà, Venezuela, les secours se poursuivent après les séismes. Le Venezuela reste marqué par le violent double séisme, voilà, qui a frappé le nord du pays il y a quelques jours. Les recherches de survivants, donc, continuent. Voilà le contexte. Le contexte, c'est que l'aide humanitaire internationale arrive progressivement, donc ils viennent de tous. Quelquefois, on a vu là, en fait, dans les vidéos, en fait, ici, des secouristes français qui étaient acclamés là-bas du côté du Venezuela. Les autorités concentrent leurs efforts sur le relogement des milliers de sinistrés. Voilà, en fait, ici, c'est le double tremblement de terre a eu lieu entre deux grandes villes, notamment du Venezuela, et la reconstruction. Ah, je vais arriver. La reconstruction. Vous voyez que tu vois comment dans ma broderie. Là, je me suis pris dans la broderie. La reconstruction donc des infrastructures devient la priorité nationale, tandis que les organisations internationales appellent à renforcer donc l'aide d'urgence. Maribel, qu'est-ce que tu as, toi,
1: oui,
0: en fait, ici?
1: Oui, mais justement, tu as parlé à plusieurs reprises de reconstruction, d'éblaiement, etc., etc. Mais figure-toi qu'à même temps, eh bien, on est à une semaine après le séisme et la tension au sujet de la gestion de la crise par le gouvernement vénézuélien, eh bien, elle est très critiquée. Puisque, selon les autres, enfin, puisque l'ambiance, elle est très tendue dans la région de la Guaira, là où où a eu lieu le plus de dégâts, les altercations entre survivants et forces de l'ordre se multiplient. Les habitants trouvent que les fonctionnaires de police et les militaires ne font pas assez, qu'ils devraient être comme eux sur les décombres à chercher des survivants ou bien en train d'extraire les corps, alors que apparemment ils ne font pas grand chose de tout cela. Alors voilà, il n'y a pas une personne qui dit que le gouvernement fait quelque chose. Donc les personnes ont dû déblayer elles-mêmes les ruines de leur maison pour retrouver leurs proches et ils se sentent vraiment abandonnés. Alors à cette colère envers le gouvernement s'ajoute une grande méfiance, puisqu'il faut rappeler que ce gouvernement est considéré illégitime par une grande partie de la population, puisque les résultats officiels des élections de 2024 sont contestés, même si c'est Delcy Rodríguez qui tient les rênes du pouvoir depuis l'enlèvement de Nicolas Maduro, il y a maintenant 6 mois. Mais c'est la même tendance au pouvoir. Delcy Rodríguez était la vice-présidente de Nicolas Maduro il y a encore 2 semaines. La plus grande atteinte des Vénézuéliens, c'était l'organisation des élections. Et les habitants veulent changer de gouvernement, notamment à cause de la corruption qui ronge tous les services de l'État. Donc aujourd'hui, face à cette catastrophe, les Vénézuéliens refusent de remettre leurs dons à des fonctionnaires, de peur qu'ils ne soient pas volés. Ils n'acceptent pas que la police les empêche de circuler sur la zone sinistrée, convaincus que c'est pour cacher quelque chose. Et donc des mesures qui peut-être parfois sont importantes pour la sécurité se retrouvent questionnées à cause de cette cassure entre le peuple vénézuélien et ses dirigeants et les forces de l'ordre.
0: Ok, c'est
1: compliqué.
0: Ouais, c'est compliqué. Et face à l'ampleur a priori de la catastrophe, en team de réponse de ce que tu dis, la présidente Delcy Rodríguez a annoncé le 2 juillet l'ouverture de discussions avec le Fonds monétaire international, le FMI, donc pour débloquer les fonds d'urgence nécessaires à la reconstruction. La réponse du gouvernement fait face, comme tu l'as dit, à ce que tu viens d'exprimer, c'est-à-dire à la vive colère populaire, hein, et l'exécutif affirmant de son côté que 80% des bâtiments effondrés provenaient des promotions immobilières privées défaillantes. Voilà, comment en fait ici, même la catastrophe est politisée. Voilà, voilà, on n'attendait pas cela, on attendait plutôt en fait est-ce qu'il y ait notamment en fait une unité de l'entraide, de la solidarité entre tous les Vénézuéliens. Et un dernier bilan fait, pour rappel, hein, fait état de 2645 morts. Voilà, au niveau en fait ici des victimes recensées vis-à-vis en fait de ce double séisme. Voilà en fait ici pour ce que l'on peut dire sur la situation du côté du Venezuela. Voilà, page musicale, on enchaîne tout de suite avec Thalia. Sébastien. Bien évidemment, je rappelle qu'il a pris ELV1 allemand. Hein, voilà, donc c'est quoi, comment ça se passe le nouveau titre?
2: Pour les plus jeunes, LV, c'est bien langue vivante.
1: Oh, je crois qu'ils le savent. Ça s'appelle langue.
2: Donc c'est Thalia avec Cariño Mio.
0: Voilà, c'est voilà.
1: Cariño Mio.
0: Cariño Mio, une belle expression.
1: N'est-ce pas, Juan Carlos?
0: Tout à fait.
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0: Onda Latino-Americana sur le 90.10, la clé des ondes. Et on passe directement au sud de l'Amérique latine et on va directement du côté du Brésil où tu as trouvé un article assez croustillant.
1: Oui.
0: Voilà, a priori, ça va mal chez les Bolsonaro.
1: Tout à fait, Juan Carlos, ça va très mal, ça se déchire avant la présidentielle.
0: Ah, enfin un article digne de gala ou de public.
1: Tout à fait. Tout à fait, c'est tout à fait ça. Donc, la crise entre l'ex-première ministre, première dame, pardon, Michelle Bolsonaro, donc épouse de Bolsonaro, père âgé de 44 ans, et de Flavio, donc le fils Bolsonaro, âgé lui de 45 ans, menace l'unité du camp conservateur face au président de gauche, Luiz Inácio Lula da Silva, qui jouera sa réélection. Alors, en guerre froide avec ses quatre beaux-fils, depuis des années, Michel Bolsonaro a publié la semaine dernière deux vidéos d'une durée totale de près d'une demi-heure. Elles ont fait, ces vidéos, l'effet d'une bombe. Effectivement, elle accuse Flavio Bolsonaro de l'avoir humilié et attribue à ses frères, tous engagés en politique, une attaque coordonnée contre elle sur les réseaux sociaux. Alors, le nom de Michelle Bolsonaro circulait comme possible candidate à la présidentielle jusqu'à ce que Flavio annonce fin 2025 que l'ex-président, de 2019 à 2022 l'avait choisie comme candidate. Alors que la campagne de son beau-fils est déjà fragilisée par des révélations, le liant à un banquier accusé de escroquerie, l'ex-première dame a exposé la querelle familiale devant ses 8,2 millions d'abonnés sur Instagram. Alors, j'ai énormément de respect pour Michel. Je suis convaincue que nous allons surmonter ce moment difficile et qu'elle marchera à nos côtés, a réagi Flavio Bolsonaro. Une telle issue paraît loin d'être certaine. Pour rappel, donc Michel Bolsonaro est la troisième épouse de l'ancien chef d'État. Elle est une référence au sein du Parti libéral, la formation bolsonariste, en particulier auprès des femmes, alors que l'électorat féminin est largement réfractaire à Flavio Bolsonaro, donc selon les sondages. Chrétienne évangéliste ardente, elle exerce aussi un fort leadership sur les fidèles de ce courant, devenu un pilier du camp conservateur. Et oui, eh bien oui, Juan Carlos, ça te fait rire. Mais
0: j'ai cru entendre crétin évangéliste.
1: Mais en attendant, si elle se les met dans la poche, ces crétins évangélistes, eh bien, elle risque de gagner. Donc,
0: quoi, des sous?
1: Les élections, Juan Carlos. Voyons, un peu de sérieux. Donc, comme on sait tous très bien, ceux qui ont une grande famille le savent, au final, tout finit par s'arranger dans les familles. Donc,
0: c'est
1: on verra
0: une télénovela que tu
1: quelle sera l'issue.
0: T'es en train de me raconter une télénovela, c'est pas possible.
1: C'est voilà. Ça.
0: Bon, ok, on va...
1: Ah, nous verrons.
0: On verra, effectivement. Bon, ça, affaire à suivre. Tenez, je vais faire du teasing, puisque dans quelques minutes va arriver notre ami de Corazon à Corazon, Angel. Voilà, et voilà.
1: Et
0: le titre de son, il ne sait pas encore, mais de sa playlist, c'est Le voyage du cœur, de l'ombre à la fête. Voilà. Tout commence par un murmure de nostalgie, une pensée envoyée à travers l'espace, où que tu sois, avec qui que tu sois. Voilà. Et c'est le point de départ d'une errance, là où la solitude laisse parfois entrer un poison subtil, la jalousie.
1: Wow.
0: Voilà. Et on se surprend à se souvenir des jours plus doux, quand l'être aimé avait ce parfum sucré et tendre, ce cœur de melon. et qui faisait tout oublier, Corazón de Melon. Voilà. C'est comme ça que commence l'histoire des Angels. Voilà. Mais l'amour est rarement un long fleuve tranquille. Parfois, il s'égare dans des labyrinthes dangereux.
1: Demandez devant
0: un amour à trois, amor détresse, un secret lourd à porter. Voilà, on a telenovela avec la playlist notamment des Angels, de Corazón a Corazón. Voilà, à suivre le voyage du cœur de l'ombre à la fête. Voilà, on embraye avec de la lumière, avec la lumière, la avec lumière. Avec la lumière de la musique de la part de Seb. Seb, on va écouter quel titre?
2: Carl G avec Cerro Dioto.
1: Cerro Dioto.
2: Oui.

0: On embraye tout de suite avec les infos et on va sur le cône sud maintenant de l'Amérique latine avec le Pérou. Pérou, Keiko Fujimori, proclamée présidente dans la plus grande tension dans ce pays. Et ce n'est pas étonnant, puisque depuis le temps qu'on vous parle, le dénouement de l'élection présidentielle a eu lieu en fait ici cette semaine, confirmant donc la polarisation extrême du pays. Voilà la victoire sur le fil de Keiko Fujimori. Voilà, elle l'emporte officiellement face à son rival de gauche, Roberto Sánchez Palomino, voilà, qui représente le parti Juntos por el Perú. Le scrutin s'avérait être l'un des plus serrés de l'histoire moderne de la région. L'écart final tournant autour de 50 000 voix seulement sur plus de 18 millions de votants. C'est pour ça que ça, ils ont tardé en fait à officialiser, notamment en fait ici, oui, ces élections-là. Crise de légitimité directe, immédiat. Roberto Sánchez a immédiatement déclaré qu'il refusait de reconnaître la légitimité du futur gouvernement, ouvrant la voie à une période de forte tension politique. Voilà, à peine élu, on est déjà en mode crise
1: au Pérou. En train de la remettre en question. Oui, oui, oui. Et en même temps, elle a quand même tenu un discours mardi où elle s'est engagée, enfin, elle a promis de s'engager dans un processus de réconciliation et d'unité pour soigner les blessures du pays, lorsqu'elle a été interviewée lors de sa, après sa victoire supposée, puisque l'autre candidat la remet en cause.
0: Ben voilà, donc après techniquement, elle est elle reconnue, sauf oui, qu'en fait, elle n'a pas la légitimité en fait, ici de son opposant.
1: D'accord, très bien. Donc, tu veux qu'on passe directement à l'autre info qui concerne le Pérou.
0: Et non, maintenant, c'est le Pérou, oui.
1: Oui, oui, c'est toujours le Pérou, puisque Fujimori, c'est dans le Pérou aussi, Juan Carlos.
0: Bolivie, autant pour moi.
1: Ah non, non, c'est le Pérou toujours.
0: À tout Pérou, alors reste dans le Pérou. Alors.
1: Oui, parce que l'état d'urgence a été décrété dans 800 villes en raison d'un danger imminent lié à El Niño. Et tu en as parlé tout à l'heure, d'El Niño. Plus de 9,3 millions de Péruviens sont exposés à un niveau de risque très élevé en raison des inondations et glissements de terrain associés à El Niño, selon le Centre national d'estimation et de prévention et de réduction de risque de désastre. Alors, le Pérou compte 1800 communes et donc cette déclaration permet aux autorités régionales et locales, en coordination avec la défense civile et avec le soutien de l'État, de mettre en œuvre des mesures exceptionnelles pour protéger la population et les infrastructures face aux éventuels impacts des intempéries. Alors, l'organisme péruvien chargé du suivi d'El Niño a relevé de modérer à très forte l'intensité attendue du phénomène climatique. Selon les experts, El Niño, nommé ainsi en référence à l'enfant Jésus, parce que le phénomène aîné a été d'abord observé autour de la période de Noël, pourrait devenir en fin d'année l'un des plus intense jamais enregistrée. Les températures ont été particulièrement élevées en juin dans le centre et l'est du Pacifique équatorial. Tu l'as dit tout à l'heure, la région de l'océan Pacifique située le long de l'équateur selon l'observatoire européen Copernicus. Au Pérou, la vente marine a atteint jusqu'à 26 degrés, soit 5 degrés de plus que la moyenne pour cette période de l'année. En 2023, les inondations et glissements de terrain amplifiés par El Niño ont fait 99 morts au Pérou. Donc c'est pour ça qu'ils se mettent en état d'alerte.
0: État d'alerte, oui. Et puis le Bolivie a vécu un autre type d'état d'alerte puisqu'il y a maintenant, en fait, il y a un retour maintenant progressif à la normale. Fin des blocages, en réalité, il est là le contexte après 7 semaines d'une mobilisation sociale historique qui a paralysé les axes routiers, coûté la vie à 14 personnes. Le pays retrouve un calme relatif. Les derniers barrages ont été levés en fin de semaine dernière après que le Parlement a autorisé le recours à l'armée pour rétablir l'ordre. Voilà, en fait, ici, le pays voisin, voilà, qui non plus n'est pas, notamment, n'est pas, en fait, ici, dans une quiétude au niveau sociétal du terme. Page musicale immédiatement avant de revenir pour les deux dernières infos sur le Chili et l'Argentine.
2: Alors, on va partir sur Coy Leray et Eladio Carrión pour un morceau qui s'appelle Outside.

0: Voilà, on arrive vers la fin avec notamment les l'Amérique, enfin de la voix d'Amérique latine. Il y avait bien évidemment d'autres pays en fait ici qui sur lesquels on pourra peut-être les développer plus la semaine prochaine. Le Chili qui a vu une transition énergétique, le gouvernement poursuit le développement de projets liés au lithium et aux énergies renouvelables. Le lithium, grand enjeu géopolitique au-delà en fait ici que ça soit également en fait d'un défi énergétique. Les discussions portent sur les investissements étrangers dans ce secteur stratégique. La semaine dernière, on vous parlait en fait ici de câbles, notamment des fameux câbles qui allaient de la Chine vers le Chili pour faire passer Internet et à haut débit. Voilà, donc d'autres éléments qui arrivent là-dessus. Et puis l'Argentine qui connaît une inflation, voilà, de manière endémique. Hein, l'économie reste dominée par des questions de pouvoir d'achat et les discussions portent principalement actuellement sur les effets des réformes économiques engagées par le gouvernement, ainsi que sur l'évolution des prix à la consommation. Ça, c'est d'une part, on y reviendra la semaine prochaine. Et bien évidemment, football. Voilà, les football, les clubs argentins poursuivent leur préparation pour la reprise du championnat. Et oui, il y a la Coupe du Monde, mais ils sont à fond dans leur championnat, les Argentins. Tandis que l'attention du pays reste largement tournée vers le Mondial, bien évidemment, puisque Messi a encore marqué il y a quelques jours.
1: Ah, d'accord. Voilà. Donc, ils y participent quand même.
0: Ils y participent, bien évidemment. Oh. Voilà, mais vous savez, ils sont pas fous, les Argentins. Ah, voilà. Bon, merci à toi, Melivelle.
1: Merci à toi, Juan Carlos, de m'avoir fait passer ce beau moment.
0: Ah, là, ce beau moment. Je sais pas s'il a été beau, mais en tout cas, c'est vite passé.
1: Hein, c'est
0: voilà,
1: clair.
0: Il est vite passé. Maintenant, place notamment à notre ami Angel avec
1: le romantico
0: avec une émission qui est axée, comme vous l'avez dit, dans le voyage du cœur. Voilà, et on va passer de l'ombre à la fête,
1: à la lumière.
0: Allez, à la semaine prochaine.
1: Hasta
0: merci beaucoup,
1: pronto. Adios.

0: Buenos, queridos amigos, han sido los rompecorazones del día de hoy. Gracias por estar junto a nosotros. Les deseo a todos ustedes un feliz fin de semana y será hasta la próxima. Y gracias, Sebastián, por la técnica.
1: Ay, qué bien.
0: Se despide Ángel.
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3: Et oui, l'émission se termine. Voilà, nous avons terminé avec cette séquence romantique. Mais Colasson à Colasson, voilà, même moi, ça m'a inspiré. Ça m'a rappelé notamment la vie, cette vie romanesque que j'ai eue quand j'étais jeune. Merci beaucoup, notamment Angel, pour tous ces souvenirs que tu m'as fait remonter. Alors... Donc, l'émission se termine, bien évidemment, lundi à 13h, rediffusion de La Voz d'América Latina. À partir de jeudi à 22h, rediffusion de Corazón à Corazón. Et si dans toute la semaine, vous souhaitez réécouter le programme en entier ces 3h, vous allez pouvoir en fait ici aller sur le podcast, sur laclédesondes.fr. Vous allez dans Onda Latinoamericana et vous allez en fait avoir toute la bibliothèque de nos émissions, notamment en mode rediffusion. Et puis, quant à nous, on vous donne rendez-vous la semaine prochaine, samedi prochain, toujours pour du live. Ça sera l'avant-dernière émission en live avant qu'on puisse se quitter pour avoir des vacances. Voilà, en tout cas, je remercie énormément Sébastien pour ces 3h. Et puis, rendez-vous samedi prochain. Bon pied, bon oeil. Muchísimas gracias. À bientôt.

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0: Ce sont les enfants de Monsieur Lebowski.
1: Ils ont pas si tous de la même mère.
0: Non, ce ne sont...
2: C'est cool, il est pas raciste.
0: Ce ne sont pas vraiment ses enfants. C'est en quelque sorte la pépinière de Monsieur Lebowski. Des enfants de Los Angeles, pleins de promesses, mais qui étant issus de milieux défavorisés, n'ont pas les moyens d'accéder à une éducation. Monsieur Lebowski les parraine et leur donne à tous la possibilité d'aller à l'école. S'il vous plaît. Pardon. Merci.
2: Voilà, génial. Vous croyez qu'il en prendrait un de plus?
0: Un de plus? Oh. Vous n'avez pas fait d'études, sans doute. S'il vous plaît, évitez de...
2: Oh, si, j'ai fait des études, pardon. Mais surtout passer mon temps à occuper différents bureaux de l'administration, à fumer de la thaïlandaise, à manifester contre la guerre et à jouer au bowling. Oui. Je dois vous avouer que j'ai pratiquement tout oublié.

0: Salut tout le monde.
1: Salut tout le monde. Qu'est-ce que ça fait plaisir de vous retrouver. C'est Gotham's
0: Contre-Culture. Tout à fait. Enfin, nous revoilà.
1: Nous revoilà, oui. Assez exceptionnellement au mois de juillet, puisque d'habitude, on prend une pause estivale. Mais c'est vrai que pour le mois de juin, on n'a pas pu être présent, pas pu faire d'émission, parce qu'il y a eu beaucoup de problèmes entre le boulot, des problèmes techniques.
0: Tout à fait.
1: Il y a eu la canicule aussi, qui est passée par là aussi,
0: exactement.
1: Qui a eu... voilà. Toi, tu as été aussi absent un petit moment puisque tu étais présent au festival d'Annecy, dont tu vas nous parler tout à l'heure.
0: Ce sera le gros sujet.
1: Donc tout ça fait que, n'ayant pas pu faire d'émission au mois de juin, d'ailleurs on s'en excuse platement, on s'est dit on va faire au moins une émission au mois de juillet pour rattraper un petit peu le tout, histoire de se retrouver. Et puis après on verra, est-ce qu'on en fera encore une prochaine. Par contre, on ne fera pas d'émission au mois d'août, on reprendra à la rentrée. Pour la 9e saison.
0: Tout à fait, parce que du coup, on est quand même bientôt entamé notre 9e saison.
1: Voilà, c'est ça.
0: Donc du coup, oui, c'est vrai qu'on a eu quelques petits contretemps, alors que ce soit technique ou que ce soit même tout simplement pour aller chercher des informations, parce que je me permets, mon cher Loïc, d'ouvrir le bal.
1: Vas-y, je t'en prie.
0: En effet, moi, j'étais pour ma part au festival du film international, du film d'animation d'Annecy. Je crois que c'était la semaine dernière, ou en tout cas une semaine d'avant. Ça s'est passé du 21 juin au 27. J'ai pu aller du coup chercher un peu les informations croustillantes sur les films qui allaient venir. Et c'est d'ailleurs le gros sujet qu'on aura pour cette émission, où je vais vous parler un petit peu de tout ce que j'ai vu. Alors, je ne vais pas rentrer pour tous les films dans les détails, parce que certains vont sortir au fur et à mesure de l'année. Je pense qu'il est quand même plus sympathique que je vous en parle avant qu'ils sortent. Comme ça, vous aurez une idée, ne pas oublier ce que je dis là maintenant. Donc du coup, je vais juste vous faire un petit peu une vision, un best-of, un melting pot de tout ce que j'ai pu voir, sans rentrer trop dans les détails. Et parmi tout ce que j'ai vu, j'ai sorti quand même un film qui est en ce moment au cinéma, qui vaut vraiment le détour, où je vais vous en parler plus en détail. Ce sera In Wave, qui est en ce moment, qui est actuellement au cinéma depuis le 1er juillet, et qui est un film magnifique et un de mes films préférés selon mon top de Annecy. Et puis je vous parlerai également de l'actu série, animé, tout ce qu'on a pu y voir, parce qu'il y avait aussi l'ouverture du musée, de la cité de l'animation, qui va renfermer le musée d'animation avec différentes expositions. Donc je vous en parlerai plus en détail également. Et aussi, je vous ferai encore découvrir quelques petits youtubeurs, et surtout qui reprennent des musiques très connues, parce que j'aime bien vous faire découvrir les petites chaînes. Et puis voilà, je reviendrai sur en détail aussi sur ce que je programmerai dans l'année qui va suivre pour l'émission, avec notamment des sorties ciné, et peut-être même que je vous parlerai d'autres programmes qui sortiront peut-être du cadre du cinéma pour aller soit dans le jeu vidéo, soit dans l'actualité artistique, notamment avec les grands changements, comme j'ai pu faire les émissions sur Bolloré avec Canal+, où là on a encore de nouvelles transformations qui vont arriver en courant d'année.
1: C'est jamais fini.
0: Voilà, je vous en parlerai plus en détail pour ce détail-là. Mon cher Loïc, on aura également évidemment de la musique.
1: Oui, de la musique, alors qui dans une première partie de l'émission, si c'est pas toute, ça sera principalement des groupes français, des classiques, des groupes punk français des années 80-90 que beaucoup d'entre vous certainement connaissent déjà. Mais ça a été le choix en tout cas. Et puis ensuite, il y aura des petits coups de cœur de BD, surtout plutôt des flashbacks sur des BD que beaucoup d'entre vous connaissent, mais sur des albums précis. Donc je vais parler notamment de Corto Maltese, mais sa jeunesse, son fameux album qui est un peu plus court que les autres, mais qui raconte bien aussi notamment sa rencontre avec le fameux aventurier écrivain Jack London, mais aussi Rasputin, qui va être son acolyte tant bien que mal. Reparler aussi de la fameuse journaliste Jeannette Pointu, qui est de Westerlin.
0: Revient sur des classiques.
1: Ouais, le Dragon Vert, alors revient sur des classiques. Donc cette fameuse documentariste qui va faire des grands reportages dans des zones de guerre, dans des zones de tension dans le monde. Et là, le Dragon Vert, ça se passe alors c'est dans un pays plutôt fictif, mais qu'on pourrait situer entre la Birmanie et le Cambodge. Voilà. Et ensuite, reparler du fameux dessinateur artiste Jeannot, qui nous faisait de très très bonnes bandes dessinées dans les années 80, connues chez les humanoïdes associés, qui faisait les aventures de Quebla, mais aussi de Quebra, plutôt là à Paris, souvent avec des loulous, des loupards à moto, avec tout un espèce de scénario, des paroles titi parisien, un petit peu assez sympa. Et là, ça sera une aventure de Quebla qui se passe en Afrique sur la piste du bongo. Le bongo qui est...
0: Oui. qui n'est pas forcément le Congo comme
1: voilà.
0: Tintin. Tout à fait. Encore un très très beau programme, mon cher Loïc. Est-ce que tu veux débuter peut-être avec un peu de musique?
1: Allez, une petite plage musicale, histoire de rentrer dans la danse. Et puis ensuite, on
0: reviendra.
1: On reviendra juste après.
0: À tout de suite.
1: C'est parti.

0: 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On parle rock indépendant jusqu'à 22h, John.
1: Oui, et pour ceux qui nous rejoignent, on est en pleine interview dans le temps et l'espace, puisque Romain avait chaussé ses petites bottes de 7 lieues pour aller jusqu'à Clermont-Ferrand interviewer
0: Anna Yessou, et je suis plutôt monté dans ma voiture pour y aller.
1: Ok, bah écoute, si t'es pas inventif, tu n'es pas créatif, Romain, j'aurais préféré que tu
0: plus terre à terre que. Et allez, donc, la suite.
1: La suite de l'interview où tu vas parler. Tu peux nous remettre un petit peu dans le contexte, peut-être. On est chez Raymond.
0: Donc, on est chez Raymond, un lieu autogéré à Clermont-Ferrand. Et je m'étais rendu là-bas. C'était donc un concert avec Anna Yessou, Anastèse, Limb et Uglade, un groupe de slowcore de Limoges.
1: Ouais, dans cette deuxième partie, vous continuez à parler de musique. Vous parlez aussi des musiques que vous aimez. Et du coup, il y aura un petit morceau de Converge, je crois.
0: Oui, je crois qu'il y a un petit morceau de Converge.
1: Qui va faire du bruit.
0: Qui va faire beaucoup de bruit. Pour revenir un peu net donc, sur la composition des morceaux et sur les textes, donc on a quand même des textes assez liés, promis, dégueulés, je sais pas si t'es d'accord avec ça. Et toi, tu vas chercher où ton inspiration justement pour écrire ces textes?
2: Je sais pas si je vais la chercher, si elle n'est pas en fait déjà là. La première année où on a commencé avec Thomas, c'était un peu du tâtonnement. D'ailleurs, c'était des textes en anglais. Et je pense que là, j'étais complètement à côté. Et le virage a opéré en fait quand Thomas m'a dit « Mais pourquoi est-ce que tu fais pas tes textes en français? Tu lis beaucoup. Tes textes sont bien. » Tu les assumes et il avait complètement raison, quoi. Il y a eu un déblocage à ce moment-là. J'ai énormément de poésie, donc c'est dans mes textes. Même s'ils sont violents, il y a quand même, il y a quand même de la poésie et de la beauté. Il y a c'est très sombre, mais c'est beau. Et puis mon inspiration, après, je crois que c'est ma vie, quoi. Enfin, c'est ma vie, c'est nos vies, c'est ce qu'on traverse tous, en fait. Et alors, tout à l'heure, tu me demandais l'accueil des gens. Ça me touche beaucoup. On a fait, du coup, 5 concerts. Quand il y a des femmes, surtout, mais des hommes aussi, qui viennent nous voir à la fin et me voir et me dire ça me touche, ce que tu chantes. Ça me parle, je le sens, je le vis. Donc voilà, toucher ce truc universel et de cathartique. Quand on parlait d'influence, peut-être que des projets comme on voit Ignota ont été une influence silencieuse chez moi. Après, des Nana qui font de la performance aussi, comme Marina Abramovic aussi, c'était. Et donc voilà, il y a eu ce passage en français et tout s'est aligné. Ok, là je vais me mettre à crier parce qu'en fait ce que j'écris, c'est ce que je chante, c'est ce que je vis, j'ai besoin de le vomir. Et si vous êtes ok pour le recevoir, on voit ce que ça donne. Voilà.
0: Eh bien merci. Et alors moi je vous avais demandé en amont de choisir un morceau. Ah, vous l'avez trouvé.
2: Un morceau
0: qu'on va diffuser.
2: Pas
0: on va pas écouter maintenant parce que ce sera pas possible, mais je remettrai après.
2: Mais, en fait, tu l'avais choisi pour nous sans t'en parler.
0: Mais tu n'en avais pas parlé plus.
2: Si, mais t'as peut-être pas écouté.
3: Vas-y.
2: En fait, t'as peut-être pas entendu, j'en ai parlé hier, je te dirais.
3: Parce qu'on est sourd et fatigué.
2: C'est notre troisième date. Alors moi j'aurais dit Converge.
3: Ouais, Last Light.
2: Last Light,
0: ouais.
2: Connexion.
0: Très bon morceau. Ouais.
2: Connexion.
0: Et pourquoi?
3: En fait, je crois que je me suis rendu. Enfin, je suis un énorme fan de Converge. Et c'est vraiment le groupe qui a fini de me mettre le pied à l'étrier dans toute la scène hardcore, machin.
0: Post-hardcore,
3: il y a beaucoup 20 ans. Quand j'ai commencé justement à écouter des groupes et tourner, en gros, il y avait Jesus Lizard, At the Drive-In, Unsane et Converge. C'est un peu mes quatre pistes. Et Converge, j'ai découvert, même avec You Fail Me justement, même pas avec James Bond, d'autres trucs, j'ai découvert avec You Fail Me et je me rends compte que en fait, c'est vraiment mon album préféré de Converge. Last Light, et je pense. morceaux préférés?

0: juste le premier que j'ai écouté et j'étais au taf la semaine dernière et je leur ai écouté le truc et putain ça m'a fait penser à un truc. Le texte et tout, enfin tout, ouais, tout le mood. Et j'ai envoyé un message et j'ai dit ouais c'est ton morceau Totem et je pense que c'est ton album Totem. Je sais pas, j'étais en train de taffer et ça m'a sauté à la gueule. Je pensais pas spécialement à nous, au projet à ce moment-là, enfin, j'étais dans mon taf, mais de l'écouter, je sais pas, j'ai eu cette espèce de déclic, je l'ai envoyé. Et c'était un elle pour le coup, c'était, enfin, si je me trompe pas, c'était un album où elle était un peu passée à côté, elle n'avait pas creusé. Et elle m'a dit putain. Et c'est vrai que c'est un peu.
1: C'était que John Doe.
0: C'est un peu vu le. Voilà, vu tout ce qu'on a traversé, ce qu'on vit, pourquoi on fait ce projet, et un peu les prep talks, les speeches qu'on se fait avant de jouer, ou dans la vie, quand on se parle, quand on se confie l'un à l'autre, c'est, le texte est un peu souvent ce que j'ai envie de lui dire, ce qu'on se dit pour se motiver, pour se soutenir, c'est vraiment un résumé de tout ce qu'on fait, et de tout ce qu'on est, et un peu de notre histoire et aussi ce vers quoi on continue de tendre et voilà, c'est un peu ça la résume et ça nous résume quand même.

0: Est-ce que pour vous, c'est important de... Vous êtes sur une scène alternative, indépendante. Est-ce que pour vous, c'est important de venir jouer à donc, des endroits comme ici, chez Almond, comme des endroits où Grain de Contrôle à Lyon
1: Ou Grain de Zéro. Mais Grain de Contrôle, c'est un bon nom.
0: Oui, c'est un bon nom, ouais. Est-ce que pour vous, c'est important justement de rester dans cette scène indépendante et de venir jouer dans des lieux qui continuent à produire ce genre de groupe?
1: Eh ben oui, enfin, parce que oui, perso, bah, de toute façon, je me vois pas ailleurs. Moi, c'est entre guillemets, c'est les endroits où je joue. Alors, d'autres choses, des festivals, des concerts en smack, tout ça, machin, mais principalement, j'ai toujours tourné dans ce genre d'endroit. Là, ce soir, on est là, chez Raymond, on est.
0: Non, c'est la maison.
1: Oui, ouais. C'est la maison. Ce nouveau lieu est super. Voilà, c'est. C'est la base. Et oui, de toute façon, enfin, c'est notre terreau. Je pense pas.
2: On est dans ce milieu-là.
1: Voilà, on est dans ce milieu-là.
2: Oui, on est dans ce milieu-là, en fait. Enfin,
1: ouais.
2: Moi, même si j'avais pas de groupe avant, j'organisais des concerts, en fait, ici chez Raymond. Donc, en fait, voilà, le milieu indé.
1: Oui, et puis enfin, on est, voilà, comme tu disais tout à l'heure, mais enfin, il n'y a aucune velléité. Enfin, si on se dit pas, ouais, ça va déconner, sans se dire, on déconne beaucoup, mais ça va décoller, enfin non, je pense que ça va rester niche. Et puis de toute façon, encore une fois, le truc, on le fait pour nous, donc on verra comment ça continue d'être reçu, mais oui, on va, enfin, on ne voit pas ailleurs que dans ce circuit. Ça va rester, et puis même je vois en ville, ici à Clermont, il y a vraiment un peu un renouvellement. Plein de jeunes qui j'ai 40 ans, mais plein de jeunes qui viennent, qui reviennent au concert, qui s'intéressent, même à Lyon aussi, je vois ça, il y a une espèce de renouvellement qui, je trouve, perso, je sais pas, il y avait quelques années. Et ouais, là je trouve qu'il y a une espèce de turnover, j'ai des orgas, des publics et tout, ça fait assez plaisir à voir. Donc non, et je pense que tout ça est loin d'être mort, et heureusement. Et parce que voilà, il y a encore des groupes, on a la preuve, qu'on continue de se monter. Il y a des gens pour les recevoir, il y a des gens pour venir au concert. Il y a encore de la curiosité, il suffit juste de rester curieux.
0: Ouais.
1: Il se passe plein de trucs. Et c'est important et c'est chouette.
0: Eh bien merci beaucoup.
1: Merci à toi.
2: Merci vraiment.
0: Et
1: à plus.
0: Ouais.
3: Un grand merci à Anaïs Wu en tout cas, et on espère peut-être les avoir un jour en vrai.
4: Dans le studio, et oui, ce serait chouette qu'ils soient là, Prunelle et Thomas.
3: Alors, en tout cas, les remercie, et puis du coup, c'est l'occasion de parler un petit peu de leur actu.
4: Alors déjà, moi, je suis retourné les voir du coup en concert à Clermont-Ferrand, puisque Agriculture, le groupe de Plugs Black, Black Gays américains, a fait une tournée en Europe, dont plusieurs dates en France, et Anaïs Wu a fait... Ils ont fait leur première partie à Montpellier, à Clermont-Ferrand. Donc j'ai fait le déplacement pour voir Agriculture, puisque grand fan de Agriculture. Et Anaïs Wu en concert. Donc c'était chouette de les voir sur cette scène de la coopérative de mai, où Prunelle a pu s'exprimer largement et se rouler dans le public avec un micro qui est descendu du plafond à la fin pour le dernier morceau. C'était assez incroyable. Et donc, parler un peu de leur actu, ils passent en décembre dernier, quand j'étais les interviewés, ils venaient de sortir leur album La chair et l'idéal, dont on avait parlé, John, avant Panique électrique. Et donc là, ils viennent de ressortir un EP, Histoire de larmes, qui est toujours aussi brut, aussi violent, cru. Faut écouter John, faut les voir en live, vraiment, parce que c'est plus que de la musique, c'est un peu une expérience. Au concert à Clermont-Ferrand, je discutais avec un gars qui était là, oui, John, le temps tourne, et il m'a dit, mais ils ont réussi c'était malaisant, j'ai ressenti du malaise pendant le concert, mais il me dit c'était cool. Donc on va écouter le morceau Coquelicot.
3: Et préparez-vous chez vous du coup.
4: Ouais, le morceau Coquelicot issu de Histoire de larmes.

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1: Et donc Anna Yesu qu'on retrouvera en concert au Festival du Bruit à la campagne le 17 et 18 juillet. Et je crois que c'est quelque part dans les Deux-Sèvres ou dans le Poitou. Enfin, vous irez voir, je ne sais pas exactement où c'est. Et au Festival Les Lunatiques à l'automne en Bretagne.
2: Merci Romain. On espère aussi les voir en concert dans le coin aussi un de ces jours.
1: Et oui.
2: Du coup, on pourrait faire d'une pierre deux coups. D'une pierre deux coups.
1: D'une pierre deux coups.
2: Oui, donc... Ouais, venir aller les voir en concert et les interviewer.
1: Oui, d'accord,
2: ici.
1: Je croyais qu'il y avait un jeu de mots qui traînait.
2: Excuse-moi,
1: avec
2: Romain,
1: Pierre, mais
2: non,
1: Pierre n'est
2: Romain,
1: pas. Enfin...
2: Je suis beaucoup plus terre à terre que ça.
1: Ouais, ça dépend.
2: J'ai une très bonne nouvelle pour toi, Romain. Je sais que ça va te faire plaisir. Dans Panique Électrique, vous verrez, il y a des groupes qu'on aime énormément et les Californiens de Hills en font partie. Voilà, on les aime, c'est tout. Depuis 1996, ça fait 30 ans, là, c'est vrai. Oui. Depuis leur premier album, Beautiful Freak, ils révolutionnent jamais la musique. Mais c'est un peu un groupe feel good, un petit refuge, genre tu rentres chez toi et tu te dis « Tiens, je sais pas quoi écouter. » Bon, si j'écoutais plutôt du Hills.
1: Ouais, moi en général, moi je mets Pavement aussi.
2: Mais... Ou Pavement, mais ouais. C'est un des autres groupes, mais on en parlera une prochaine fois, parce que l'actu Pavement, il n'y en a pas trop. Hein.
1: Ils tournent aux États-Unis.
2: Des fois, oui, ils font des concerts comme ça.
1: Ouais, ils font une belle tournée aux États-Unis.
2: Mais Hills, il y a une meilleure actu quand même. C'est tombé il y a quelques jours, un nouveau single, un nouvel album. Ça s'appellera Cookie Happen et ça sortira le 16 octobre prochain. Et je vous propose tout de suite d'écouter le premier extrait de ce nouvel album qui s'appelle Cap in Hand, Hills.

0: Hills, Cap in Hand, impatient d'attendre ce 16e album Cookie Happen le 16 octobre prochain. Est-ce que ce serait pas, Romain, le temps de faire un petit appel du style « Coucou les salles bordelaises ».
1: On l'a déjà fait, John.
0: Oui, mais je refais. Est-ce que des fois, vous n'auriez pas un peu de place pour Hills s'ils partent en tournée après ce nouvel album ? Parce qu'on aimerait vraiment beaucoup, beaucoup, beaucoup voir Hills près de Bordeaux
1: mais
0: ou à Bordeaux
1: sûr,
0: même.
1: Mais bien sûr, John, qu'on aimerait beaucoup voir Hills en concert près de Bordeaux.
0: J'espère
1: à Bordeaux.
0: Que ces appels à répétition seront entendus.
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0: 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Je pense, Romain, qu'il est tente peut-être de profiter de ce petit moment pour dire que voilà, la clé des ondes, comme toutes les radios libres, sont des espaces d'expression libres, mais voilà, un peu menacés quand même, quand on voit que les subventions culture fondent plus vite que les glaces de l'Arctique. Il faut essayer de préserver...
1: Ou que le glaçon dans mon Ricard.
0: Oui, aussi, donc il faut essayer de préserver ces espaces. Voilà, bien sûr, en écoutant la clé des ondes, en parlant autour de vous, et dans la mesure du possible, si vous le pouvez, en faisant des dons pour qu'on ne perde pas ces espaces.
1: Je crois qu'on peut acheter des mugs aussi.
0: Tout, on peut tout faire.
1: Même toi, on peut t'acheter, John.
0: Notamment sur LOASO, ça peut se discuter. Non, je plaisante, bien sûr.
1: Il y a un coup de fil, je crois.

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1: Il est l'heure de Petit Agenda électrique, notre sélection de sorties. Ce sera pour le mois de juillet, août. Août, c'est un peu plus soft parce qu'évidemment, les salles de concert sont en vacances. Mais il y a les festivals. Allez, Romain, tu commences.
2: Allez, je commence avec un festival, avec un relâche.
1: Avec un relâche. Avec on en a choisi quelques-uns. Pour tout le reste, il suffit d'écouter l'ami Allez Francis.
2: Exactement, écoutez Francis. Donc, un relâche qui est la 17e année de relâche, John.
1: Ouais.
2: Au Square Dumbedos avec TVOD, un super groupe de post-punk new-yorkais que j'avais vu à l'Île Sauvage l'année dernière, et sur scène ça envoie du carton. J'ai envie de dire du carton, je sais pas pourquoi. C'est vraiment exceptionnel.
1: C'est
2: en
1: vraiment,
2: live.
1: On voit du carton.
2: Une pêche de fou, ces new-yorkais, ils sont fous. Et donc ils joueront avec les Dead Bob du No Punk du Canada et The Spitters du punk rock français. Et donc c'est le 13 juillet, je ne sais pas si j'ai dit. Et c'est à relâche.
1: Et c'est au Square Dumbedos.
2: Voilà.
1: TVOD.

0: TVOD le 13 juillet relâche Square Dombedos.
1: Allez, on reste au Square Dombedos, mais on change de festival. Ce sera pour l'Astro Show Open Air 2026. Ce sera les 16, 17 et 18 juillet. Et il y a plein de choses à l'affiche. Je ne vais pas tout citer, on vous conseille plutôt d'aller voir ce qui s'y passe. Il y aura entre autres Crocodile, Sex Shop Mushrooms et La Jungle. On n'a pas encore eu le temps de parler du nouvel album des Belges de La Jungle. On essaiera de se rattraper après les vacances.
0: Il défonce.
1: On peut déjà dire ça. Il défonce, il y a deux batteurs, ça défonce. Voilà,
0: ça défonce deux batteurs.
1: Donc je pense qu'il faut absolument aller les voir à l'Astro Show, entre autres. Voilà. Romain, si on allait en Lozère.
0: On va en Lozère, sur les plateaux de l'Aubrac, un festival qui est juste dans un cadre magnifique, le Mordor Fest, qui finalement, ça ressemble plus au Rouen qu'au Mordor.
1: Oui, parce que c'est pas si moche.
0: Ouais, c'est très herbeux.
1: Et c'est une cascade d'eau, pas de lave.
0: Et y a, ouais, voilà. Donc le Mordor Fest, le week-end du 14 et 15 août, où on retrouvera une affiche très intéressante, John. On aura notamment les Lyonnais de Doppler qui font du noise rock, les Rouennais qui sont au collectif de la RL, des bisous à Ifernet, de Sordide qui font du black metal, on aura les Les qui font du noise rock, les Fuck It qui font du garage, on aura plein de choses trop cool. Octopulpe, du noise rock mexicain. Voilà, donc le Mordor Fest, c'est 50 balles. C'est le 14-15 août, c'est deux jours.
1: La Grange du Déroc à Nasbinal.
0: La Grange du Déroc à Nasbinal, à côté de La Guiole.
1: Voilà, regardez bien sur le site comment y aller, c'est pas forcément hyper simple. Mais c'est pas impossible.
0: Pas forcément, mais faut prévoir de l'eau et de quoi se mettre à l'ombre.
1: Allez, on enchaîne, on retourne à Relâche, mais on reste toujours au Square Dombedos. Il a la cote, ce Square Dombedos.
0: Eh oui. Francis, il aime bien Dombedos.
1: Après, c'est tellement bien cet endroit. Voilà, ce sera le 8 juillet prochain. Et là, j'y serai, j'ai déjà ma place d'ailleurs. Il y aura The Boo Jones, Quintana Dead Blues, et surtout, en tête d'affiche, il y aura John Spencer. Et John Spencer, c'est Pussy Galore, c'est John Spencer Blues Explosion, c'est les Hitmakers, c'est Heavy Trash. Depuis les années 80, c'est quand même un des derniers vrais représentants du rock. Et on lui a demandé, il n'y a pas très longtemps, si le rock'n'roll a sauvé le monde. Il a dit oui. Moi, je crois en John Spencer.
0: Il a raison, John Spencer.
1: Alors, il a sorti un mini-album, je ne sais plus si c'était l'année dernière ou l'année avant, qui s'appelait Sick of Being Sick. C'était en 2024, il me semble, avec Candlewind et Spider Bowman, la section rythmique des Bobbilees. Et là, le 12 juin dernier, il est sorti un nouvel album, Songs of Personal Loss and Protest. On parlait tout à l'heure de l'engagement de Kim Gordon, par exemple. On peut parler aussi de l'engagement de John Spencer. On dit souvent que les artistes sont un petit peu absents en ces temps très troublés, notamment les artistes américains mainstream. Les artistes indépendants, eux, ils restent quand même engagés.
0: Oui, ils sont là.
1: Voilà, ce dernier album, il est très très bien, il fonctionne très très bien, ce petit trio avec la section rythmique des Bobbilees. Hâte de les voir sur scène le 8 juillet à Relâche. En attendant, on s'écoute un extrait donc de ce nouvel album, ça s'appelle Fanfare, Another Point of View. 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

0: John Spencer, Another Point of View, extrait de son dernier album. Hâte de le voir le 8 juillet à Relâche.
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0: Romain, dans la forêt, il y a les petits animaux, il y a les mousses, il y a les champignons et aussi...
2: Des mecs qui boivent des bières ?
0: Non.
2: Enfin, il y en a des fois.
0: Ouais, peut-être.
2: Je sais pas, il y a des insectes, il y a des oiseaux dont tu as peur, John. Il y a des feuilles d'arbres, il y a des fleurs, il y a des papillons. Y a...
0: Mais non, mais il y a aussi les arbres, quoi. Dans
2: ah
0: la
2: oui,
0: forêt,
2: les arbres,
0: c'est quand même
2: oui,
0: la base.
2: Oui,
0: c'est la base,
2: c'est
0: de, la forêt.
2: De la forêt.
0: And also the trees, tout ça pour parler de And also the trees. Alors, And also the trees, c'est un groupe britannique qui a commencé sa carrière en 1979. Et j'ai un peu honte, mais je les ai découverts avec leur 17e album il y a deux mois. Il est sorti le 27
2: février. Il est jamais trop tard, John.
0: Mais non, alors l'album s'appelle The Devil's Door et c'est un petit bijou. Et je me dis, mais. Pourquoi personne ne m'a jamais parlé de ce groupe? Pourquoi c'est passé
2: Il y a
0: sous
2: des
0: les...
2: groupes comme ça.
0: Pourquoi c'est passé sous les radars aussi longtemps? En plus, c'est pas, c'est alors évidemment c'est un groupe indépendant, mais c'est pas des inconnus complets, c'est des copains des Cure, tout ça. Enfin bon, bref, j'ai complètement loupé, mais sans regret parce que l'album, franchement, cet album est génial. J'ai un peu hésité à le mettre dans cet instant zéro watt, notre petite tisane avant d'aller se coucher. Enfin, ce soir, c'est plutôt la tisane avant de faire un peu la sieste avant de regarder le match de foot un peu plus tard.
2: Non, John. Alors, on ne parle pas de foot dans Panique électrique,
0: okay,
2: s'il te plaît.
0: Bon, si tu veux, mais bon, si vous voulez regarder le foot, vous avez tout à fait le droit. Parce que pourquoi j'ai hésité? Parce qu'au niveau des watts, on est bon sur le morceau, on est bien à 0 watts, mais au niveau de l'intensité, on est un petit peu. C'est fort, quoi.
2: C'est fort. Pas si 0 watts, c'est genre 2 watts.
0: C'est, non, mais. La puissance, ça va. L'intensité, moins. Voilà, tu me diras ce que t'en penses après.
2: Ça marche.

0: And Also the Trees, The Silver Key, extrait de The Devil's Door, cet album magnifique. Est-ce que c'est pas beau ça, Romain?
1: Mais oui, John.
0: Est-ce qu'il serait pas temps de faire un petit appel aux salles bordelaises du style coucou les salles bordelaises? On serait vraiment très très très très heureux de voir And Also the Trees en concert à Bordeaux.
1: Est-ce que ce serait pas genre le troisième ce soir, oui, ou quatrième?
0: Écoute, on en reparlera plus tard, mais jamais 310. Et voilà, bon, en attendant, en France, si vous voulez les voir, mais il n'y aura pas trop de choix. Ce sera les 24, 25, 26 juillet au Festival de Nîmes, en invité des Cure, les trois soirs d'affilée. Et c'est le seul endroit où ils joueront en France. Et
1: oui.
0: C'est quand même un petit peu dommage, mais c'est comme ça.
1: Panique électrique, c'est fini pour ce soir.
0: Merci à toutes et à tous de nous avoir écoutés.
1: Et prochain épisode, le 29 août à 21h.
0: Et d'ici là, n'oubliez pas d'être curieux et passer un bel été sur la clé des ondes.
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1: Texte de Nicole Berthet, musique de Gabriel Niel, Cette étoile étranger. Batterie, solo, Suzon, Pata.